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3: Bienvenue sur le tapis rouge du festival à Gand. Vous jouez les rôles principaux de Coward, le nouveau film de Lucas Dont. Vous incarnez donc Pierre et Francis. Emmanuel, pour vous, c'était votre premier rôle. Lucas Dont vous a abordé dans la rue. L'aviez-vous reconnu tout de suite? Comment s'est passé ce moment?
4: C'était à mon école en fait. Et non, je ne l'ai pas reconnu directement. Je connaissais Lucas Dont de nom parce que je savais que voilà, c'était un grand réalisateur en Belgique, il avait été aux Oscars. Mais j'ai seulement remarqué quand j'ai été du coup à ma chambre. Et l'autre question c'était quoi? Comment ça s'est passé le casting?
3: Oui.
4: Il y a eu plusieurs étapes de casting, c'était un peu plus général et après... Mais Lucas fait des castings très particuliers, c'est très naturel. Par exemple on cuisine avec l'autre acteur et après on rentre dans la scène, donc c'est toujours un peu... C'est toujours naturel quoi, tu te rends pas compte que tu joues en fait.
3: Valentin, vous avez déjà un peu plus d'expérience, vu qu'on est en train de parler français. Le titre Coward est traduit par les braves, qui signifie l'opposé de lâche, qui est la traduction littérale de Coward. Ce titre paraissait-il plus approprié et pourquoi?
5: Parce que je pense que Coward en français, ça, tu vois, par rapport au public français, c'était un peu compliqué. Et les braves, en vrai, c'est ce que veut dire le film aussi, tu vois. Coward, c'est plus un point d'interrogation, et les braves, c'est plus une affirmation. C'est pourquoi ils sont tous les deux braves, enfin voilà.
3: Tout à fait. Nous parlons ici de courage du coup, mais on constate quand même que le film est dominé par la peur. La peur de mourir ainsi que la peur de s'exprimer. Dans quelle mesure est-ce que vous ressemblez à vos personnages et est-ce que vous ressentez que vous faites un statement, que vous faites passer un message, surtout dans le contexte actuel où la masculinité toxique est quand même souvent glorifiée, même dans notre génération?
4: Ouais, totalement. En tant que jeune homme déjà, ça m'a énormément aidé de faire ce film. Ça m'a donné beaucoup de réponses sur comment être un homme et pas comment la société montre comment être vraiment un homme, d'être fort,
6: d'être même.
4: Ouais, c'est ça, d'être dicté par la force. Je pense pas que ce soit ça